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0: 7h dans M105 le matin. Bon dimanche à tous. Mon nom est Liane Moreau et c'est moi qui vais vous accompagner pour la journée. Bien contente d'être parmi vous et je suis pas seule aujourd'hui. J'ai Marianne qui va être avec moi aux infos. Ça va bien?
1: Ça va bien, toi?
0: Oui. Est-ce que tu as eu un beau samedi?
1: Quand même très intéressant.
0: Oui.
1: Oui, un peu d'extérieur et tout.
0: Tant mieux. Moi, je vais vous raconter ça un peu plus tard. J'ai fait un gros tournoi de bowling. J'ai passé 4 jours à Saint-Jérôme et je me suis couchée tard. Donc, je me lève tôt pour vous autres ce matin. Bien contente d'être avec vous. On va s'en aller tout de suite vers les nouvelles. Alors, Marianne, il y a un projet Hydro-Québec dans Brome-Missisquoi.
1: Oui, Hydro-Québec poursuit son projet de modernisation du réseau électrique en Estrie avec la construction d'un nouveau poste de 120 kilovolts dans le secteur de Brome-Missisquoi et d'une nouvelle ligne d'alimentation. Le projet vise à répondre à la hausse de la demande en électricité et à remplacer des infrastructures vieillissantes qui fonctionnent actuellement à pleine capacité. Donc, le projet prévoit également le démantèlement des postes de Sutton, Knowlton et Eastman, ainsi que certaines lignes de 49 kilovolts. Après plusieurs consultations publiques, Hydro-Québec a retenu un corridor de lignes électriques traversant notamment Cowansville, Denham et Lac-Brome, un choix qui suscite toujours des critiques de certains élus et citoyens de la région. Selon l'échéancier actuel d'Hydro-Québec, les démarches d'autorisation se déroulent en 2026. Les travaux de construction sont prévus en 2027. Et la mise en service du nouveau poste et de la ligne est attendue en 2028. À l'approche des élections provinciales, Rando-Québec demande davantage d'investissements pour l'entretien des sentiers pédestres. L'organisme soutient que la randonnée est l'une des activités de plein air les plus populaires et souffre d'un important sous-financement. Avec près de 17 000 km de sentiers au Québec, l'entretien repose souvent sur les municipalités et les bénévoles qui manquent de ressources. Ils soutiennent aussi que sans entretien, certains sentiers peuvent disparaître en seulement 2 ans. Rando-Québec propose la création d'équipes professionnelles pour soutenir l'entretien des réseaux et insiste aussi pour que les coûts ne soient pas refilés aux usagers afin de garder la randonnée accessible à tous. Et un adolescent reconnu coupable d'avoir tiré sur 2 personnes avec un fusil à plomb à l'école secondaire La Ruche de Magog devra passer un total de 156 jours en centre jeunesse et effectuer 50 heures de travaux communautaires. C'est ce qu'on apprenait dans le journal La Tribune. Le jeune a plaidé coupable à des voies de fait causant des lésions et des voies de fait armées ainsi qu'un coport d'une arme dans un dessin dangereux. Un troisième chef d'accusation a été rejeté puisqu'il n'a pas été démontré qu'une troisième victime a été atteinte. La Cour a notamment tenu compte des risques de récidive, mais aussi des efforts de réhabilitation entrepris par l'adolescent qui a poursuivi sa scolarité et amorcé des démarches pour traiter ses problèmes de consommation. Voilà, pour plus de détails et d'autres nouvelles, rendez-vous au m105.ca.
0: Merci beaucoup. Du côté des sports, Louis Zarès a inscrit le seul but du match et le CF Montréal s'est incliné 1-0 devant l'Inter Miami CF hier au stade Saputo. Du côté des courses automobiles, il y a le Grand Prix de Formule 1 de Hongrie qui commence et c'est le Québécois Lance Stroll de l'écurie Austin Martin qui va s'élancer 20e. Et finalement, du côté du baseball, c'est aujourd'hui que le temple de la renommée du baseball accueille officiellement 3 nouveaux membres. Carlos Beltran, Andrew Jones et Jeff Kent seront honorés à Cooperstown. Et un peu plus proche de chez nous au baseball pour nos guerriers de Granby, c'est jour de match aujourd'hui pour notre équipe d'ici. Et ça se passe à 14h tantôt au stade Napoléon Fontaine. Je vous parle météo parce qu'on se demande tout le temps ça quand on est en vacances. Aujourd'hui, ce sera alternance de soleil et nuages. 30% de probabilité d'averse cet après-midi. Donc, on peut profiter quand même de l'avant-midi. Un maximum de 28, ressenti 31. Donc, ça va être assez chaud et c'est présentement 17 degrés sur Granby. OK, si je vous dis confiture, je vous dis pâté chinois, lasagne, beignes, c'est quoi ça? C'est toutes des recettes et à qui je demanderais pour savoir comment cuisiner recette-là. C'est Henri Cardo et c'est celui qu'on écoute en ce moment. Le chanteur vient de Bromont, saviez-vous? C'est Scooter Gaz, Ricardo à M105.

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2: La personne qu'on entend en ce moment, c'est Katy Perry. On l'aime beaucoup et on en parle souvent dans l'actualité à cause de Justin Trudeau. C'est notre couple chouchou. Mais là, Katy Perry est pas contente et c'est ça que je vous explique aujourd'hui. Elle a exprimé son mécontentement sur la plateforme de réseaux sociaux X face à l'utilisation de sa chanson Firework par la Maison Blanche qui s'en est servie comme accompagnement sonore sur un TikTok pour diffuser des images de frappes militaires. C'est quand même pour rien et quand t'es pas au courant non plus et que t'es pas d'accord de l'utilisation de ta chanson, t'es probablement pas très contente comme Katy en ce moment. Elle a affirmé sur la plateforme X qu'elle est profondément révoltée et en colère de voir Firework utilisé sur le compte de la TikTok de la Maison Blanche comme piste sonore pour des images de frappes militaires et qu'elle n'a pas approuvé cela. On ne l'a jamais consulté et elle n'approuve absolument pas cette décision. Bon, Alex Nevsky, tant qu'à lui, rêvait d'une carrière musicale bien à lui. Mais saviez-vous que Alex Nevsky, avant de vouloir devenir chanteur, il rêvait de faire de la musique de film? Eh bien, son souhait a été entendu et réalisé parce que voilà que Alex Nevsky sera la personne qui va faire la musique de film pour le prochain trailer de Rédemption. Ça s'appelle comme ça, c'est le film de Luc Picard. C'est son sixième film et ça va sortir à l'affiche le 29 juillet. Donc, félicitations Alex Nevsky. Je suis certaine que ça va être un très, très bon film. La belle Ariana Grande, elle a passé à des planches de Broadway jusqu'au sommet des palmarès musicaux. Elle a passé par le petit écran, le grand écran. On l'a vu dans plein d'émissions. Elle a vraiment gravi les échelons rapidement de l'industrie du divertissement. Je dis divertissement parce que, justement, elle a fait de la télé comme elle a fait de la musique pour atteindre le statut international incontesté. Elle va être bientôt au Centre Bell pour 3 représentations pour sa tournée mondiale Eternal Sunshine. Peut-être que certains d'entre vous vont pouvoir aller la voir directement là-bas. Bon, nous, ce qui s'en vient dans l'émission, on a du Fraise, sa toute dernière chanson Yellow Molo et Cœur de Pirate dans quelques instants à M105.

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0: 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Dans quelques instants, on retrouve Marianne pour les infos M105.
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6: 7h32 pour les infos M105 avec Marianne. Il y a une entreprise d'ici qui est finaliste pour le concours Tournez-vous vers l'excellence.
7: Oui, Chloé vient de la ferme de champignons Micep, établie dans le parc industriel à Granby, figure parmi les 10 finalistes du concours Tournez-vous vers l'excellence. Donc, c'est organisé par la Financière agricole du Québec et c'est un concours qui met en valeur les jeunes entrepreneurs et agriculteurs de la relève qui sont âgés entre 18 et 40 ans. Micep, c'est la seule ferme urbaine à se trouver parmi les finalistes, comme le souligne l'entrepreneur. Pour la copropriétaire de la ferme, représenter la missiculture et l'agriculture urbaine, c'est deux secteurs qu'elle décrit comme émergents à l'échelle locale et c'est une grande fierté pour elle. Écoutons-la.
8: C'est vraiment important pour nous de mettre en lumière l'agriculture urbaine, mais aussi l'agriculture tout court. On pense que la relève agricole, c'est important de l'appuyer. C'est une super belle fierté pour nous de représenter notre région au niveau de ce concours-là en ce moment.
7: En ce qui concerne le concours, bien l'identité des gagnants sera dévoilée en novembre prochain lors du colloque gestion organisé par le Centre de référence en agriculture et agroalimentaire du Québec. Les droits de douane imposés par le président américain Donald Trump se retrouvent de nouveau devant les tribunaux. Deux recours ont été déposés par des petites entreprises qui estiment que le gouvernement américain ne possède pas les arguments nécessaires pour justifier les taxes imposées au secteur économique visé. Des droits de douane oscillant entre 10 et 12,5% ont été imposés à 60 partenaires commerciaux vendredi. Ils couvrent 99% des importations américaines sous prétexte que les pays visés auraient échoué à prévenir l'importation de produits issus du travail forcé. Selon ces critiques, l'objectif de ces nouveaux droits de douane serait plutôt de remplacer ceux imposés par Donald Trump l'an dernier, invalidés par la Cour supérieure en février d'ailleurs. Ces nouvelles mesures surviennent juste au moment où il expirait les droits de douane temporaires de 10% à l'échelle mondiale. Et la 8e édition de la fête de la rentrée se tiendra pour la toute première fois au nouveau centre de pédiatrie sociale en communauté Main dans la main. C'est un événement qui aura lieu le lundi 10 août prochain au 605 rue principale à Cowansville et ça vise à mobiliser la communauté de Brome-Missisquoi afin d'offrir aux enfants de la région dans le besoin un sac à dos rempli de fournitures scolaires. Et cette édition sera également l'occasion pour l'équipe du centre de faire découvrir ses nouveaux locaux ouverts depuis juin dernier. Et en plus de la remise des sacs à dos, bien les familles pourront profiter tout au long de la journée de nombreuses activités gratuites, dont des jeux gonflables et de l'animation. Voilà, pour plus de détails et d'autres nouvelles, rendez-vous au m105.ca.
6: Mais quelle belle initiative. Quand j'entends ça, je trouve ça magnifique. Fabuleux. OK, du côté des sports au soccer, Luis Suarez a inscrit le seul but du match et le CF Montréal s'est incliné 1-0 devant l'Inter Miami CF hier au stade de Saputo. Du côté des courses automobiles, c'est présentement le Grand Prix de Formule 1 de Hongrie et c'est le Québécois Lance Stroll de l'écurie Aston Martin qui va s'élancer 20e. Et

Finalement, du côté du baseball, les Guerriers de Granby, ben, c'est jour de match aujourd'hui pour notre équipe. Ça se passe à 14h tantôt au stade Napoléon Fontaine. Pour avoir du baseball, ben, faut qu'on ait une belle météo, du moins préférablement pour eux. Donc aujourd'hui, ça sera alternance de soleil et nuages, 30% de probabilité d'averse en après-midi. On attend un maximum de 28, ressenti 31. Donc il va faire chaud aujourd'hui, à faire attention. Et c'est présentement 17 sur Granby.

0: J'aimerais saluer Claire Massé qui nous dit bon dimanche, les filles. Ben, bon dimanche, Claire.
1: Bon dimanche.
0: Merci d'être à l'écoute. Vous pouvez toujours nous texter au 450-900-0105 ou directement m'appeler en studio 450-777-0540. Je suis toujours bien contente de vous jaser. Hein? J'ai plein de choses à dire. J'aime vous entendre. Et ben, vous pouvez me dire ce que vous faites aujourd'hui. Que vous profitez de quoi là, pendant les vacances? Allez-vous au zoo de Granby? Moi, j'ai ma pause. Faudrait bien que j'y aille bientôt. Dans quelques instants, on a Feel Good de Charlotte Cardin, un grand classique que j'adore. Juste avant, Zebda, ça s'appelle Tomber la chemise à M105.

0: Charlotte Cardin et la chanson Feel Good à M105. OK, j'ai des salutations à faire. Premièrement, j'aimerais saluer Diane Normandin qui m'a écrit sur la messagerie. Bon matin, la belle gang. Vous m'accompagnez dans mon entraînement à la maison ce matin. C'est sûr que tomber la chemise, ça aide beaucoup dans un gros workout à la maison. Mais c'est pas tout. J'aimerais saluer aussi Monica, Maxime, Romy et Olivia qui sont sur la route en ce moment parce qu'ils s'en vont à Toronto. Ça, c'est une salutation spéciale pour moi, OK? Parce que je vous l'ai dit un peu plus tôt, j'ai passé 4 jours à Saint-Jérôme pour des grosses compétitions que je vais vous parler un peu plus tard dans environ 15-20 minutes. Et, il était avec moi, il était là pour venir encourager les compétitions. Romy était une joueuse, elle jouait, elle a super bien joué. Donc, je veux vous saluer. Bonnes vacances. Merci de m'écouter pour la route vers Toronto. J'espère que vous allez passer que de beaux moments en famille. Bon, moi, je vous fais le savoir ce matin.
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0: Bon, ça a vraiment un rapport avec le sujet que je suis en train de vous parler, justement. Les vacances de la construction, c'est en ce moment. Ça veut dire quoi? Ça veut dire que presque la moitié du Québec est en congé en ce moment. Et ça apporte donc beaucoup de monde sur les routes. Et malheureusement, ça a des conséquences négatives quand même de temps en temps. Donc, faut savoir qu'il y a plus de 8 décès sur nos routes depuis le début des vacances de la construction et ça fait une semaine que les vacances de la construction sont commencées. Si vous calculez, il y a 7 jours dans une semaine, donc c'est assez catastrophique comme début de vacances et les statistiques. En 2025, faut savoir que le nombre record d'accidents était catastrophique et que malheureusement, on a une première semaine qui fait bien peur pour toutes ces statistiques. C'est que là, je suis fatiguée encore ce matin. Donc, moi, j'ai envie de vous dire, profitez de vos vacances, allez faire des activités. D'ailleurs, vous pouvez m'écrire sur la messagerie, mais soyez prudents. Il y a beaucoup de monde sur les routes. Et là, je fais que vous parler des accidents, malheureusement, où il y a des gens qui a eu des décès. Il y a des accrochages un peu partout sur les rues. Donc, soyez prudents, prenez votre temps. Soyez pas pressés, on est en vacances, on respire et on écoute la meilleure musique à M105, justement, les 3 accords. Fouki et Jay Scott. Jean Leloup avec Paradis City, ça s'en vient dans les prochaines secondes. Fait que, gars, on met notre cruise control à 100 sur l'autoroute et puis on profite de la musique. Merci d'avoir choisi M105. Mon nom est Liane Moreau et je vous accompagne jusqu'à 10h.
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Ça s'appelle Les amoureux qui s'aiment des trois accords et c'est ça que je vous ai fait jouer à M105. Mon nom est Liane Moreau et je vous rappelle que vous pouvez m'écrire sur la messagerie au 450-900-0105 et vous pouvez m'appeler au studio 450-777-0540. Toujours bien contente, j'ajoute des lettres dans mes mots ce matin. Contente de vous parler, de savoir ce que vous faites. En plus, ben, c'est les vacances de la construction, donc il y en a sûrement plusieurs sur les routes. Partir faire des activités. Hey, donnez-moi des suggestions pour quand je vais être en congé. OK, ça, c'est ce qui s'en vient dans les prochains instants à M105.

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3: 7h59, les infos M105 avec Marianne. Il y a un projet Hydro-Québec dans Bromissisquoi.
4: Oui, Hydro-Québec poursuit son projet de modernisation du réseau électrique en Estrie avec la construction d'un nouveau poste de 120 kV dans le secteur de Bromissisquoi ainsi que d'une nouvelle ligne d'alimentation. Le projet vise à répondre à la hausse de la demande en électricité et à remplacer des infrastructures vieillissantes qui fonctionnent actuellement à pleine capacité. Le projet prévoit également le démantèlement des postes de Sutton, Knowlton et Eastman ainsi que certaines lignes de 49 kV. Après plusieurs consultations publiques, Hydro-Québec a retenu un corridor de lignes électriques traversant notamment Cowansville, Dunham et Lac-Brome. Et c'est un choix qui suscite des critiques de certains élus et plusieurs citoyens de la région. Selon l'échéancier actuel, les démarches d'autorisation se déroulent donc en 2026. Les travaux de construction sont prévus en 2027 et la mise en service du nouveau poste et de la ligne est attendue en 2028. Le gouvernement du Québec a abandonné plusieurs projets d'intelligence artificielle et d'automatisation dans la fonction publique, incluant un robot conversationnel prévu pour le site québec.ca. Ces initiatives testées en 2024 ont rencontré des défis techniques majeurs liés à la fluidité, à la gestion des données et à un manque d'expertise interne. Malgré des apprentissages prometteurs, le ministère de la Cybersécurité et du Numérique a décidé de ne pas prioriser ces projets en raison de la maturité insuffisante des technologies disponibles. Selon une experte en transformation numérique, ces essais étaient légitimes, mais le retard du Québec en gestion des données freine le passage vers un État pleinement numérique. Et ce matin, une centaine de maisons est sans électricité sur le rang Saint-Charles. Hydro-Québec annonce qu'il y a eu une collision avec un poteau autour de 4h du matin aujourd'hui. Et donc, plus de détails seront à venir. Voilà, pour plus de détails et d'autres nouvelles, rendez-vous au m105.ca.
3: Du côté des sports au soccer, Luis Suarez a inscrit le seul but du match et le CF Montréal s'est donc incliné 1-0 devant l'Inter Miami CF hier soir au stade Saputo. Côté course automobile, je vous parle du Grand Prix de Formule 1 de Hongrie qui a lieu en ce moment et parce que le Québécois Lance Stroll de l'écurie Aston Martin va commencer 20e. Et finalement, du côté du baseball, ben aujourd'hui, pour nos guerriers de Granby, c'est jour de match et ça se passe à 14h tantôt au stade Napoléon Fontaine. On leur souhaite du beau temps, ça c'est certain. Aujourd'hui, alternance de soleil et nuages, 30% de probabilité d'averse en après-midi, un maximum de 28 ressenti à 31 et la température, ça augmente vite parce que il y a une heure, je vous disais qu'il faisait 16 à l'extérieur. Maintenant, c'est rendu 22.

8h02 dans M105 le matin week-end avec moi-même, Liane Moreau et Marianne qui m'accompagne aux nouvelles aujourd'hui. Marianne, j'en ai parlé tantôt de ce que j'ai fait dans les 4 derniers oui. jours. C'est comme une activité un peu qui sort de l'ordinaire. Moi, depuis que j'ai 5 ans, je suis une joueuse de quilles, de bowling. Yeah. Et ben c'était les provinciaux, les genres de jeux du Québec de bowling qui avaient lieu à Saint-Jérôme de mercredi à hier soir. Et c'était vraiment une super belle expérience. Je trouve qu'on n'en parle pas assez, donc je voulais en glisser mot. C'est quoi ça? Ben, c'est 8 régions du Québec avec 16 jeunes chaque qui viennent s'affronter dans un bowling pendant 4 jours pour déterminer qui est la meilleure région du Québec, quel joueur se distingue parmi toutes ces régions-là, parce qu'éventuellement, il y a l'équipe Québec, il y a l'équipe Canada pour des gros tournois. C'est tout un univers, l'univers du bowling, des quilles, et je suis bien fière, moi, d'en faire partie. D'ailleurs, je tiens à souligner que Richelieu-Yamaska, qui est une grosse région qu'on couvre quand même avec M105, a terminé 3e dans la meilleure équipe au Québec. Et on a, oui, on peut les applaudir, qui est d'ailleurs mon équipe. Moi, je joue pour cette région-là. Et l'Estrie, qui est une autre partie qu'on couvre beaucoup ici à M105, ont terminé 1er, donc ont gagné beaucoup de médailles. Donc, je veux saluer l'Estrie et Richelieu-Yamaska, qui ont rapporté beaucoup de médailles à la maison. Je suis bien fière d'eux. Ce qui s'en vient dans les prochains instants, on a Train Marie-Lou qui s'en vient, Ludovic Bourgeois, mais juste avant, une chanson que j'adore, Teddy Swims.

0: La grande Katy Perry, on la connaît très bien avec cette chanson-là, Fly Over, qui est justement, ben, elle est un peu en colère, Katy, en ce moment. Elle a exprimé son mécontentement sur la plateforme X face à l'utilisation de cette chanson-là, la chanson Firework, par la Maison-Blanche, qui s'en est servie comme accompagnement sonore sur un TikTok pour diffuser des images de frappes militaires. Clairement, je serais pas très d'accord avec ça non plus. Elle a écrit dessus son compte X. « Je suis profondément révoltée et en colère de voir Firework utilisé sur le compte TikTok de la Maison-Blanche comme piste sonore pour des images de frappes militaires. Je n'ai pas approuvé cela. On m'a pas consulté et je ne l'approuve absolument pas. » Donc, elle manifeste son mécontentement et c'est peut-être le meilleur moyen de le faire. Mais bref, clairement, c'est pas ce qu'on attend à chaque jour avec ses chansons. Une toute autre note, c'est Alex Nevsky qu'on entend en ce moment et celui qui rêvait depuis tout jeune de faire de la musique, mais qui rêvait plutôt avant de faire des musiques de films dans un studio. Eh ben le destin en a voulu pour ce grand chanteur Alex Nevsky, parce que Luc Picard, scénariste, réalisateur, comédien, va sortir son 6e film trailer qui s'appelle Rédemption. Il va prendre l'affiche le 29 juillet et c'est Alex Nevsky qui a pu faire la musique de ce film. Qu'est-ce que vous faites dans les prochains jours à partir de ce mardi? Ben certains me diront qu'ils vont au centre Bell parce que après avoir frôlé les planches de Broadway jusqu'au sommet des palmarès musicaux, en passant par des séries que les jeunes ont écoutées comme Victorious, Ariana Grande a gravi plusieurs échelons de l'industrie autant à la caméra que derrière le micro pour chanter, et donc elle est vraiment rendue une icône internationale incontestée. D'ailleurs, elle sera au centre Bell pour 3 représentation dans sa tournée mondiale Eternal Sunshine. Ça se passe le 28, 30 et 31 juillet. Hey, textez-moi au 450-900-0105 si vous allez voir un de ces spectacles. Ça sera sûrement un spectacle inoubliable pour les grands fans d'Ariana Grande. Ce qui s'en vient dans les prochains instants, on a du GF posé et juste avant, c'est Green Light de Laurence Nerbonne.
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3: 8h32 et c'est maintenant le temps des infos M105 avec Marianne. Une entreprise d'ici est finaliste pour le concours Tournez-vous vers l'excellence.
4: Oui, c'est Chloé Vient de la ferme de champignons Micep, établie dans le parc industriel de Granby, qui figure parmi les 10 finalistes du concours Tournez-vous vers l'excellence. Organisé par la Financière agricole du Québec, le concours met en valeur les jeunes entrepreneurs et agriculteurs de la relève et ils sont âgés de 18 à 40 ans. Micep, c'est la seule ferme urbaine à se retrouver parmi les finalistes, comme le souligne l'entrepreneur. Et pour la copropriétaire de la ferme de champignons, représenter la myciculture et l'agriculture urbaine, c'est deux secteurs qu'elle décrit comme émergents à l'échelle locale et elle en est grandement fière.
5: C'est vraiment important pour nous de mettre en lumière l'agriculture urbaine, mais aussi l'agriculture tout court. On pense que la relève agricole, ben, c'est important de l'appuyer. C'est une super belle fierté pour nous de représenter notre région au niveau de ce concours-là en ce moment.
4: Donc, l'identité des gagnants sera dévoilée en novembre prochain lors du colloque gestion organisé par le Centre de référence en agriculture et agroalimentaire du Québec. Le gouvernement fédéral dit avoir reçu plus de 21 000 courriels concernant les modifications proposées au processus d'examen des grands projets et prévoit désormais d'étudier ces contributions et de publier un rapport d'ici la fin de l'été. La consultation publique pour les modifications proposées s'est achevée mercredi. Le gouvernement a reçu 187 contributions écrites de la part des parties prenantes, notamment des groupes autochtones et environnementaux, ainsi que des provinces, des territoires et des municipalités. En mai, Ottawa a publié deux documents de travail proposant, entre autres, d'approuver les grands projets avant même leur évaluation et d'exempter certains projets des lois visant à protéger les espèces en péril. Il est également proposé de retirer à l'Agence d'évaluation d'impact la responsabilité d'examiner les oléoducs, les lignes de transport d'électricité et les projets d'énergie renouvelable en mer pour la confier à l'Organisme canadien de réglementation de l'énergie. Et un important incendie se serait déclenché dans la nuit de samedi à dimanche sur la rue Caron à Granby. Le service de police de Granby a confirmé qu'un incendie était survenu sur place, sans toutefois fournir davantage de détails. Nous sommes toujours dans l'attente du retour des services incendie de Granby. Selon une publication diffusée sur les réseaux sociaux, les pompiers auraient été appelés un peu après 1h du matin et des flammes et une importante fumée auraient été visibles à leur arrivée, ce qui aurait mené au déclenchement d'une première, d'une seconde et d'une troisième alarme, en plus du soutien de l'unité de sauvetage Haute-Yamaska. Les occupants de la résidence seraient sains et saufs et auraient été pris en charge par la Croix-Rouge. Voilà, pour plus de détails et d'autres nouvelles, rendez-vous au m105.ca.
3: Du côté des sports, c'est les congés comme tout le monde. Hein? Donc, du côté du soccer, Luis Suarez a inscrit le seul but du match et le CF Montréal s'est incliné 1-0 devant l'Inter Miami CF hier soir au stade Saputo. Du côté de la course automobile, c'est le Grand Prix de Formule 1 de Hongrie en ce moment et c'est le Québécois Lance Troy de l'écurie Austin Martin qui s'élancera 20e. Du côté du baseball, c'est un jour de match pour nos guerriers de Granby, notre équipe d'ici. Ça se passe à 14h tantôt au stade Napoléon Fontaine et donc on leur souhaite du beau temps. Aujourd'hui, alternance de soleil et nuages, 30% de probabilité d'averse en après-midi, un maximum de 28, ressenti 31. Ce soir et cette nuit, c'est partiellement nuageux avec 30% encore de

ce moment, sur la région, ça se réchauffe vite. C'est 22 sur Granby, 8h 36. Merci d'avoir choisi le matin, M105, le week-end. Je suis avec vous jusqu'à 10h aujourd'hui. Ensuite, Marie-Ève va prendre le relais pour les classiques du dimanche. Justement, en parlant de musique, je vous fais peut-être pas jouer des classiques qui remontent à quelques années, mais moi, j'ai Fever Dream de Alex Warren, qui deviendra probablement une chanson très, très, très populaire. On l'aime beaucoup ici. On a du Roxane Bruno, Phil Roquette, un des membres de Classe Moyenne qu'on connaît un peu moins. On connaît très, très, très, très bien Gabrielle Fredette et bon, toutes les autres. Ben, Phil Roquette a fait une chanson avec William Cloutier qu'on entend dans, je vous dirais, une dizaine de minutes. Et juste avant, c'est Alicia Reid avec Alone Again.

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4: Je suis tombée sur un article dans la presse ce matin qui a répondu à plusieurs de mes questions et je me suis dit que ça allait être pertinent de vous en parler ce matin. À chaque fois qu'une célébrité, quelqu'un du domaine du showbiz québécois décède, il y a tout le temps la question, est-ce qu'il aura des funérailles nationales? Bon, ça nous est arrivé récemment avec Marc Messier, c'est arrivé avec Serge Fiori. Ça arrive à chaque fois qu'il y a un décès d'une grande personne comme ça. Et à chaque fois, c'est, on dirait, nébuleux tout ce qui se passe et j'ai trouvé ça super intéressant de lire ça dans la presse ce matin. Donc, chaque fois qu'une personnalité qui a marqué le Québec disparaît, c'est toujours le même dilemme. Puis la plupart du temps, la décision, quand elle va être prise, ben peu importe laquelle, quelle décision va être prise, qu'il y en ait ou qu'il n'y en ait pas, il y aura tout le temps des gens mécontents. Mais la vraie question, c'est pourquoi, c'est quoi les critères qui font que certains en ont et certains en ont pas. Ce qui arrive, c'est que souvent, quand ça arrive, tout le monde est sous le choc et on n'a pas le recul nécessaire pour prendre une bonne décision et on a souvent tendance à sublimer la mémoire de la personne et dans certains cas, donc, ignorer des gens qui mériteraient beaucoup mieux. C'est clairement pas évident non plus pour le gouvernement de trancher à savoir est-ce que cette personne-là était assez connue pour avoir des funérailles nationales ou non. Bon, le privilège de recevoir des funérailles nationales devrait être accordé aux personnes concernées de leur vivant. C'est ce qui est dit dans la presse ce matin. Suivant les critères permettant d'obtenir les divers grades de l'Ordre national du Québec. Ces grades-là, c'est divisé en trois grades. Il y a chevalier ou chevalière. Ensuite, il y a officier ou officière. Et finalement, il y a le grand officier ou la grande officière. Mais ce qu'on dit ici dans la presse, c'est qu'il faudrait ajouter un quatrième grade qui, celui, s'appellerait le grand officier immortel ou grande officière immortelle, qui serait l'ultime honneur d'avoir des funérailles nationales. Les Québécois les Québécoises et les Québécois ayant obtenu ce quatrième grade ont droit à des funérailles nationales. Donc, il y en a quelques-uns déjà pour l'instant qui ont eu le droit à cela. Mais est-ce que ça serait éventuellement une bonne chose à faire? Moi, je pense que oui, parce que c'est tout le temps très nébuleux. Un groupe que j'adore qui s'en vient là, dans les prochaines secondes, ça s'appelle Beau Dommage et la chanson Ginette.

Rose dans les le M105 le matin week-end avec moi-même Liane Moreau. 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Ce qui s'en vient dans les prochains instants, c'est une musique que j'adore, que j'écoute souvent, et ça sonne comme ça.

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6: Il est présentement 9h et c'est l'heure des nouvelles avec Marianne, M105. Marianne, il y a un projet Hydro-Québec dans Brome-Missisquoi.
7: Oui, Hydro-Québec poursuit son projet de modernisation du réseau électrique en Estrie avec la construction d'un nouveau poste de 120 kV dans le secteur de Brome-Missisquoi ainsi que d'une nouvelle ligne d'alimentation. Le projet vise à répondre à la hausse de la demande en électricité et à remplacer des infrastructures vieillissantes qui fonctionnent actuellement à pleine capacité. Le projet prévoit donc le démantèlement des postes de Sutton, Knowlton et Eastman, ainsi que de certaines lignes de 49 kV. Après plusieurs consultations publiques, Hydro-Québec a retenu un corridor de lignes électriques traversant Cowansville, Dunham et Lac-Brome, un choix qui suscite beaucoup de critiques de la part des élus et des citoyens de la région. Selon l'échéancier actuel, les démarches d'autorisation se dérouleront en 2026. Les travaux de construction sont prévus pour 2027 et la mise en service pour 2028. Les droits de douane imposés par le président américain Donald Trump se retrouvent de nouveau devant les tribunaux. Deux recours ont été déposés par des petites entreprises qui estiment que le gouvernement américain ne possède pas les arguments nécessaires pour justifier les taxes imposées au secteur économique visé. Des droits de douane oscillant entre 10 et 12,5% ont été imposés à 60 partenaires commerciaux vendredi. Ils couvrent 99% des importations américaines sous prétexte que les pays visés aurait échoué à prévenir l'importation de produits issus du travail forcé. Selon ses critiques, l'objectif de ces nouveaux droits de douane serait plutôt de remplacer ceux imposés par Donald Trump l'an dernier, invalidés par la Cour suprême en février. Et la 8e édition de la fête de la rentrée se tiendra pour la toute première fois au nouveau centre de pédiatrie sociale en communauté Main dans la main. C'est un événement qui aura lieu le lundi 10 août prochain au 605 rue principale à Cowansville et ça vise à mobiliser la communauté de Brome-Missisquoi afin d'offrir aux enfants de la région dans le besoin un sac à dos rempli de fournitures scolaires. Et cette édition sera également l'occasion pour toute l'équipe du centre de faire découvrir ses nouveaux locaux ouverts depuis juin dernier. Et en plus de la remise des sacs à dos, les familles pourront profiter tout au long de la journée de nombreuses activités gratuites, dont des jeux gonflables et de l'animation. Voilà, pour plus de détails et d'autres nouvelles, rendez-vous au m105.ca.
6: Du côté des sports, au soccer, Luis Suarez a inscrit le seul but du match et le CF Montréal s'est donc incliné 1-0 devant l'Inter Miami CF hier soir au stade Saputo. Du côté des courses automobiles, c'est le Grand Prix de Formule 1 de Hongrie et le Québécois Lance Stroll, ça va pas bien ce matin, de l'écurie Aston Martin s'élancera 20e. Et finalement, du côté du baseball, les Guerriers de Granby, c'est jour de match pour notre équipe. Ça se passe à 14h tantôt au stade Napoléon Fontaine. Et là, je regarde à l'extérieur et c'est beau soleil, le ciel est bleu, il y a quelques nuages. Aujourd'hui, ben, c'est alternance de soleil et nuages, 30% de probabilité d'averse cet après-midi. Un maximum de 28 degrés, un ressenti à 31. Je vous dis, profitez du dehors pendant qu'il fait super beau. Là, c'est vraiment magnifique. Et on a plein de belles activités qui gratuites même dans la région, de spectacles. Je vous en reparle un peu plus tard, tout à l'heure. Voilà.

Dans quelques instants, je vous fais un survol du showbiz. Qu'est-ce qui se passe côté culturel un peu partout autour de nous? Et justement, je vous en ai glissé mot tout à l'heure. Je vous parle un peu des activités qui se passent parce que aujourd'hui, il y avait un spectacle à 10h30 au parc Victoria. Et si vous l'avez manqué ou vous saviez pas que ça existe, je vais vous donner tous les détails pour pas manquer les prochains. Ce qui s'en vient dans l'émission, on a du Rihanna, du Pink, mais on commence en force avec Price Tag de Jesse G à M105.

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2: Celle qu'on entend présentement, c'est Katy Perry qui a exprimé son mécontentement sur X face à l'utilisation de sa chanson Firework qu'on vient d'entendre justement par la Maison Blanche, qui s'en est servie comme accompagnement sonore sur TikTok pour diffuser des images de frappes militaires. Ça a vraiment pas sa place, j'en suis bien consciente. Katy Perry a mentionné sur la plateforme qu'elle est profondément révoltée et en colère de voir sa chanson utilisée sur un compte TikTok de la Maison Blanche avec ses images, et qu'elle n'a jamais approuvé, jamais été consultée, et qu'elle, justement, n'approuve absolument pas ce choix de chanson.

0: temps en ce moment en arrière. Alex Nevsky qui a toujours rêvé de faire de la musique de film, si vous le saviez pas. Et donc, le destin en a voulu positivement pour lui parce que Luc Picard, réalisateur, scénariste, comédien, va sortir son 6e film de thriller. Ça s'appelle Rédemption, qui va prendre l'affiche le 29 juillet. Et Alex Nevsky a pu faire la musique de ce film. J'ai bien hâte de voir le résultat. Qu'est-ce que vous faites ce mardi et les jours qui suivent? En tout cas, moi, je peux savoir que certains vont être au Centre Bell parce qu'après avoir frôlé les planches de Broadway, avoir atteint les palmarès musicaux un peu partout à travers le monde, elle a passé par le petit et le grand écran. Ariana Grande a gravi beaucoup d'échelons quand même dans sa vie, autant dans l'industrie du divertissement devant la caméra que derrière un micro pour faire ses chansons. Et d'ailleurs, elle va bientôt s'installer au Centre Bell pour 3 représentations de sa tournée mondiale qui s'appelle Eternal Sunshine. C'est le 28, 30 et 31 juillet. Écrivez-moi sur la messagerie texte si vous y allez. Je suis bien curieuse de vous entendre. Ce qui s'en vient, c'est notre artiste du mois, Apolline de Maé. Et ensuite, on a du Taylor Swift, mesdames et messieurs.
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0: Ça s'appelle Des fleurs de Tove Lo et le grand retour de Stromae. J'aimerais saluer mon collègue Martin qui tombe en vacances en fait aujourd'hui. Je viens juste d'y penser. Martin qui adore cette chanson-là. Donc je le salue. J'espère que tu vas passer une belle journée aujourd'hui parce que après ça, ben c'est les congés. Nous, j'ai envie de vous parler de personnes travaillant polyvalentes, disponibles. Ça c'est une coopérative d'initiative et d'entrepreneuriat collectif. Ça s'appelle la baraque au boulot. C'est des jeunes qui sont prêts à travailler. Gardiennage, entretien paysager, ménager, tonte de pelouse, promenade de chien, lavage de vitres et bien plus encore. C'est une entreprise ou particulier. Encouragez la jeunesse de chez nous. Faites confiance à la baraque au boulot. C'est une entreprise gérée par les jeunes prêts à s'investir. La baraque au boulot, vous pouvez les appeler au 450-372-0448 ou les suivre sur le Facebook. Et quelle belle initiative de la part des jeunes. Donc, pourquoi pas les encourager un petit peu. Nous, ce qui s'en vient dans les prochains instants, on a Marianne qui vient faire un tour pour les infos M105. Ensuite, on a du Zaz.
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3: 9h30, c'est maintenant l'heure des infos M105 avec Marianne. Marianne, il y a une entreprise d'ici qui est finaliste pour le concours. Tournez-vous vers l'excellence.
4: Oui, c'est Chloé Vien de la ferme de champignons Micep, établie dans le parc industriel de Granby, qui figure parmi les 10 finalistes du concours Tournez-vous vers l'excellence. Organisé par la Financière agricole du Québec, le concours met en valeur les jeunes entrepreneurs et agriculteurs de la relève âgés de 18 à 40 ans. Pour la copropriétaire de la ferme, représentant la missiculture et l'agriculture urbaine à l'échelle locale est une grande fierté. Écoutons Chloé Vien.
5: C'est vraiment important pour nous de mettre en lumière l'agriculture urbaine, mais aussi l'agriculture tout court. On pense que la relève agricole, c'est important de l'appuyer. C'est une super belle fierté pour nous de représenter notre région au niveau de ce concours-là en ce moment.
4: L'identité des gagnants sera dévoilée en novembre lors du colloque gestion organisé par le Centre de référence en agriculture et agroalimentaire.
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1: Culinaires ouvriront les portes de leur atelier au public du 31 juillet au 2 août au Centre culturel France-Arbour de Granby. L'activité permettra aux visiteurs de découvrir les coulisses de la création artistique et d'échanger directement avec les artistes. Donc, 5 artistes professionnels participeront à l'événement présenté au 3e étage du Centre culturel situé sur la rue principale. L'entrée est gratuite et les portes seront ouvertes de midi à 17h le vendredi, puis de 10 à 17h les samedis et dimanches. Voilà. 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
2: Merci beaucoup, Marianne. Du côté des sports au soccer, Luis Suarez a inscrit le seul but du match et le CF Montréal s'est donc incliné 1-0 devant l'Inter Miami. CF hier soir au stade Saputo. Et j'allais dire Napoléon Fontaine. C'est pas le bon. Justement, du côté du baseball, ben c'est les guerriers de Granby qui vont jouer aujourd'hui pour gagner leur place. Ça se passe à 14h tantôt au stade Napoléon Fontaine contre Shawinigan. On va leur souhaiter de la belle météo parce que justement, aujourd'hui, c'est alternance de soleil et nuages, 30% de probabilité d'averse en après-midi. Un maximum de 28 avec ressenti 31 et je regarde à l'extérieur, c'est vraiment un super beau soleil. Ouais. J'ai un paddleboard et là, ça me donne envie de peut-être aller faire du paddleboard.
3: C'est le fun, ça.
2: Et présentement, sur Granby, c'est 24.

Bon dimanche. Qu'est-ce que vous faites aujourd'hui? Vous pouvez m'écrire au 450-900-1005. Ça va me faire plaisir de vous saluer. Il me reste 30 minutes ensemble encore avant que ma collègue Marie-Ève vienne prendre le relais. Et c'est 30 minutes de pur plaisir parce qu'on a du Claude Dubois, du Mumford & Son, du Lucala, Shabuzi, Ed Sheeran. Mais juste avant, c'est Kevendra de Zaz. Ouais, on lâche pas le matin. Je déparle tellement ce matin. Va falloir que j'aille faire une sieste finalement au lieu d'aller faire du paddleboard. Merci d'avoir choisi les matins M105 week-end avec moi-même, Liane Moreau. Passez des belles vacances ou un beau congé.

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2: Bon, je le dis depuis ce matin, c'est les vacances de la construction. Donc, plus de la moitié du Québec est en congé présentement. Et ben des fois, ça coûte cher, hein, la première semaine des vacances de la construction ou la deuxième. Mais j'ai des activités gratuites pour vous parce qu'on a un balado, ça s'appelle « Suivez le guide » ici à M105. On vous propose plein d'activités pour Grimbé, Bromont, Lac-Brome. Bref, c'est à aller écouter autant sur les réseaux sociaux, YouTube, que sur la section balado du M105.ca. Et d'ailleurs, j'ai plein de suggestions pour vous. D'ailleurs, la plage à Coansville, à Lac-Brome, il y en a à Waterloo. Il y a plusieurs plages. C'est souvent gratuit. Et parfois, faut payer un stationnement pour la voiture, mais c'est de l'argent qu'ils vont utiliser pour entretenir la plage. Donc, c'est jamais perdu, ça. Puis, bon, faire un petit pique-nique, jouer dans l'eau. C'est tout le temps bien le fun. Moi, j'aime beaucoup jouer à des jeux de société aussi à l'extérieur, comme ça, avec des amis. C'est tout le temps bien amusant et ça coûte rien ou un petit coup pour le parking. Sinon, ben il y a beaucoup de jeux d'eau un peu partout dans la ville de Granby. Il y a plusieurs parcs qui offrent ça. C'est des activités gratuites et quand il fait chaud comme aujourd'hui, et c'est également l'idéal. Il y a des spectacles gratuits un peu partout dans la région. Moi, j'habite à Sainte-Brigitte-d'Iberville et j'ai quelques rendez-vous brigidiens, comme ça que ça s'appelle, 5 à 7. Vous pouvez aller voir sur la page Facebook de Sainte-Brigitte-d'Iberville. Il y en a à Saint-Césaire également, à Saint-Hyacinthe, à Grimbé. Il y en a un peu partout et moi, j'ai envie de vous parler des beaux concerts de Victoria. C'est à tous les dimanches à 10h30 au Parc Victoria. Donc là, bien sûr, c'est déjà passé aujourd'hui, mais je vous invite à aller faire un tour le 2 août, donc dimanche prochain. C'est Marie Saint-Onge qui est là. Elle est flûtiste, compositrice canado-brésilienne. Elle crée depuis 20 ans de la musique mêlant des traditions groove et de la spiritualité. Et donc, elle place sa flûte au cœur d'une expérience très rassembleuse. Je suis bien curieuse de voir ça. Je suis musicienne dans la vie, donc je pense que ça va être un très, très beau spectacle. Et je termine, bien sûr, avec plusieurs piscines qui sont ouvertes dans la région, qui sont bien souvent gratuites. Et bien sûr, si vous avez la passe du Granby, ben c'est tout le temps belle fun d'aller marcher là. Je pense que je vais aller faire ça, moi, dans mes débuts de semaine. Ce qui s'en vient dans les prochains instants, on a du look à l'air, mais juste avant, c'est Chabosey.
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s'appelle Here de Mumford and Son et Chris Stapleton. Merci d'avoir été des nôtres dans M105 le matin week-end. Mon nom est Liane Moreau. Bien contente de m'être réveillée avec vous ce matin parce que vous l'aurez remarqué, j'ai eu un gros 4 jours avant moi de tournoi, de compétition. Et donc, je m'enfargeais un peu dans mes mots, mais je vous promets que cet après-midi, je vais être en forme parce que de midi à 16h, c'est moi qui vais être avec vous. D'ici là, je laisse votre sort entre les mains de ma collègue Marie-Ève pour les classiques du dimanche. Puis j'ai été voir les chansons, puis je vous dis que vous allez aimer ça. Moi, c'est sûr que j'écoute ça dans mon auto en retournant chez moi dîner. OK, bye!

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5: Ici Marianne Roy et voici les infos M105. Chloé Vien de la ferme de champignons Micep établie dans le parc industriel de Granby figure parmi les 10 finalistes du concours Tournez-vous vers l'excellence. Organisé par la financière agricole du Québec, le concours met en valeur les jeunes entrepreneurs et agriculteurs de la relève âgés de 18 à 40 ans. Pour la copropriétaire de la ferme de champignons, représenter la myciculture et l'agriculture urbaine, deux secteurs qu'elle décrit comme émergents à l'échelle locale, c'est une grande fierté. L'identité des gagnants sera dévoilée en novembre prochain lors du colloque gestion organisé par le Centre de référence en agriculture et agroalimentaire du Québec. Le gouvernement fédéral a dit avoir reçu plus de 21 000 courriels concernant les modifications proposées au processus d'examen des grands projets et prévoit désormais d'étudier ses contributions et de publier un rapport d'ici la fin de l'été. Le gouvernement a reçu 187 contributions écrites de la part des parties prenantes, notamment des groupes autochtones et environnementaux, ainsi que des provinces, des territoires et des municipalités. En mai, Ottawa a publié deux documents de travail proposant, entre autres, d'approuver les grands projets avant même leur évaluation et d'exempter certains projets de loi visant à protéger les espèces en péril. Un important incendie se serait déclenché dans la nuit de samedi à dimanche sur la rue Caron à Granby. Le service de police de Granby a confirmé qu'un incendie était survenu sur place sans toutefois fournir de détails. Et nous sommes toujours dans l'attente du retour du service incendie de Granby. Selon une publication diffusée sur les réseaux sociaux, les pompiers auraient été appelés peu après 1h du matin. Des flammes et une importante fumée auraient été visibles à leur arrivée, ce qui aurait mené au déclenchement de 3 alarmes, en plus du soutien de l'unité de sauvetage Haute-Yamaska. Les occupants de la résidence seraient sains et saufs et auraient été pris en charge par la Croix-Rouge. Voilà, pour plus de détails et d'autres nouvelles, rendez-vous au m105.ca.
6: Merci Marianne pour les infos.
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6: Mon nom est Marie-Ève Dupré et c'est vrai qu'on va vivre un voyage marquant dans le temps parce que les chansons qui s'en viennent vont assurément vous rappeler des souvenirs ou des moments de votre vie. Mr. Big avec To Be With You un peu plus tard. Céline Dion, That's the Way It Is. On va retrouver Cyndi Lauper avec le méga succès Girls Just Wanna Have Fun. Et on va commencer cette heure avec une artiste qui vient d'Angleterre. Moi, j'aime toujours ça, découvrir les histoires derrière les chansons. La chanson de Lisa Stanfield, Around the World, elle est pas aboutie dans ce que vous entendez, dans le sens où dans le refrain, elle dit « Been around the world and I ». Le « I », c'est une improvisation inspirée par la mélodie. Elle s'est dit qu'à un moment donné, elle trouverait quelque chose pour le refrain. Finalement, ils ont gardé ça comme ça.

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0: Avec Tibut et Misère, c'est les vilains pingouins à M105. 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Will Smith, Getting Jiddy with It. Je pense que je l'ai dit comme il faut. Ça s'en vient en musique.
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0: Je me rappelle mon adolescence à regarder Musique Plus et à voir Cyndi Lauper dans le clip Girl Just Wanna Have Fun, clip qui a été diffusé en boucle sur MTV, qui mettait en scène comme dans le rôle de son père, Monsieur Captain Lou Albano, et celle qui jouait sa mère, ben c'est sa vraie maman. Et elle a remporté avec ce clip-là le tout premier prix du meilleur clip féminin au MTV Video Music Awards en 1984. Et sa maman a aussi joué dans le clip Goonies Are Good Enough. Pourquoi? Parce que faut le dire, là, la mère de Cyndi Lauper, c'est pas une actrice, mais elle s'en est quand même très, très bien tirée. Mais c'est parce qu'elle trouvait que sa fille était souvent en tournée. Elle avait pas l'occasion de la voir beaucoup, donc elle s'est dit, ben, je vais aller tourner avec ma fille, puis comme ça, je vais avoir l'occasion, un, de la voir, mais aussi d'emmagasiner des super souvenirs. Dans la prochaine séquence musicale, on va retrouver, tel que promis, Céline Dion avec That's the way it is, mais juste avant, Les Respectables, avec une grande vérité, l'argent fait pas le bonheur. Dans leur cas, c'est l'argent fait le bonheur.
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0: Si ça vous a pas ramené des souvenirs en tête, moi, en tout cas, j'en ai plein. Mr. Big avec To Be With You. Et si vous pensez que c'est un one-hit wonder, c'est-à-dire que le groupe n'a connu que ce succès-là, ben vous mettez le doigt dans l'œil. C'est juste que Mr. Big, c'est un groupe qui, à l'époque, faisait un petit peu plus de rock. Ils ont vraiment beaucoup de succès. Quand To Be With You est sorti sur les radios, c'est comme si là, il y a comme un autre genre de public qui les a découverts et il y a même certains de ses fans les plus fidèles qui ont fait comme « Hey, c'est un peu plate parce que c'est pas ça pantoute normalement, Mr. Big. » Mais reste que Eric Martin, qui a écrit la chanson, adore la production, adore la chanter et il dit qu'il n'a jamais eu l'impression que cette chanson-là était un fardeau. Alors comme quoi, des fois, quand on sort un peu de notre style habituel, ben on peut aussi émerger ailleurs. C'est le cas de cette chanson. On a d'autres succès passés à venir.
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9: Ici Marianne Roy et voici les infos M105. Hydro-Québec poursuit son projet de modernisation du réseau électrique en Estrie avec la construction d'un nouveau poste dans le secteur de Bromissisquoi et d'une nouvelle ligne d'alimentation. Le projet vise à répondre à la hausse de la demande en électricité et à remplacer des infrastructures vieillissantes qui fonctionnent actuellement à pleine capacité. Après plusieurs consultations publiques, Hydro-Québec a retenu un corridor de ligne électrique traversant Cowansville, Denham et Lac-Brome, un choix qui a suscité des critiques de certains élus et citoyens de la région. Selon l'échéancier actuel, les démarches d'autorisation se déroulent en 2026, les travaux de construction sont prévus pour 2027 et la mise en service du nouveau poste et de la ligne est attendue en 2028. À l'approche des élections provinciales, Rando-Québec demande davantage d'investissements pour l'entretien des sentiers pédestres. Avec près de 17 000 km de sentiers au Québec, l'entretien repose souvent sur les municipalités et bénévoles qui manquent de ressources. Ils soutiennent aussi que sans entretien, certains sentiers peuvent disparaître en seulement 2 ans. Rando-Québec propose la création d'équipes professionnelles pour soutenir l'entretien et insiste pour que les coûts ne soient pas refilés aux usagers afin de garder la rando accessible à tous. Et les artistes du groupe d'art multidisciplinaire ouvriront les portes de leur atelier au public du 31 juillet au 2 août au Centre culturel France-Arbour de Granby. L'activité permettra aux visiteurs de découvrir les coulisses de la création artistique et d'échanger directement avec les artistes. Voilà pour plus de détails et d'autres nouvelles, rendez-vous au m105.ca.
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10: Encore une fois, on va toucher de nombreuses décennies avec les Spice Girls et Wannabe, MC Hammer, You Can't Touch This. On aura aussi Lauryn Hill avec Can't Take My Eyes Off You. Jennifer Lopez va être là dans cette heure musicale. Mon nom est Marie-Ève Dupré. Je vous tiens compagnie jusqu'à midi. La première chanson qui ouvre l'heure, encore une fois, elle a une histoire particulière parce que si vous avez acheté à l'époque la compilation de 95 de Roxette, Don't Bore Us, Get to the Chorus, vous avez probablement lu, tu sais, la pochette contenait plein de petites notes à l'époque. On disait que les deux premiers couplets de la chanson, c'était comme provisoire. Des mots griffonnés juste pour avoir quelque chose à chanter. Puis finalement, ils n'ont rien trouvé de mieux. Puis ben, ça a fait le succès qu'on connaît de Look pour Roxette à M105.

0: Le souvenir, quand on y croit, de Mario Pelcha. Pour les prochaines minutes, il y a Mika qui s'en vient et Jennifer Lopez dans vos souvenirs.
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0: C'est Mika avec Relax, Take It Easy à M105. C'est ce que je vous dirais si vous êtes dans votre tête en train de penser à toutes les activités que vous pourriez faire avec les enfants dans les prochaines semaines. Parce que l'école recommence pas tout de suite. Puis là, ben, on change un peu en géo avec nos enfants. On veut trouver des choses à faire. Ça tombe super bien parce que le lundi, Mélissa Dion des Landes est avec nous pour la chronique Camp de jour. C'est une chronique hebdomadaire où est-ce qu'elle propose des activités à faire avec les enfants. Il y a des idées de sortie, des jeux, des divertissements estivaux. Et la semaine dernière, elle a vécu quelque chose de particulier en lien avec le zoo. Alors, manquez pas ça à compter de 8h20 demain matin. Rediffusion dans le retour M105 à 17h40 et vous pouvez aussi rattraper ces chroniques-là dans la section balado du M105.ca. Toutes les entrevues se trouvent là, toutes les chroniques se trouvent là aussi. Différents types de balados que vous allez découvrir à votre radio M105. On a les Cowboys fringants à venir avec Amberne un peu plus tard. On va retrouver Billy Joel avec The River of Dreams. Mais tout de suite après ceci, c'est Luc de la Rochelière.
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partager avec vous autres que la semaine passée, je me suis tapé Rockin' Nonna 1 et 2 et dans le deuxième, ben Lauryn Hill, la jeune Lauryn Hill, elle est là comme chanteuse. Voici Billy Joel avec The River of Dreams à M105 dans vos classiques du dimanche.

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Ça conclut les classiques du dimanche, se souvenir des Spice Girls avec Wannabe. Les Spice Girls qui récemment, la semaine dernière, se sont réunies, presque toutes. Hein? Emma était là, Jerry était là, Mel B était là. Mel C se mariait. Victoria Beckham n'a pas pu assister à la cérémonie. Elle se trouvait aux États-Unis avec son mari David Beckham pour la Coupe du monde de la FIFA. Mais Mel C, celle qu'on a affectueusement appelée Sporty Spice, portait quand même une création faite par Victoria Beckham. Et elle a dit qu'elle adore les vêtements de son amie. C'était discret, cette robe romantique et élégant. Alors, il y a toujours des rumeurs de réunion des filles des Spice Girls. Mais pour l'instant, toujours rien de confirmé. Là-dessus, merci d'avoir été là pour les classiques du dimanche. J'espère que vous avez aimé ce retour dans le temps. Mon nom est Marie-Ève Dupré. On recommence la semaine ensemble demain dès 6 heures. Sinon, ben, vous restez avec nous autres pour la meilleure musique à M105. Bon après-midi!

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7: Bon midi tout le monde, ici Marianne Roy et voici les infos M105. Hydro-Québec poursuit son projet de modernisation du réseau électrique en Estrie avec la construction d'un nouveau poste dans le secteur de Bromissisquoi et d'une nouvelle ligne d'alimentation. Le projet vise à répondre à la hausse de la demande en électricité et à remplacer des infrastructures vieillissantes qui fonctionnent actuellement à pleine capacité. Le projet prévoit également le démantèlement des postes de Sutton, Knowlton et Eastman, ainsi que certaines lignes de 49 kV. Après plusieurs consultations publiques, Hydro-Québec a retenu un corridor de lignes électriques, traversant notamment Cowansville, Denham et Lac-Brome, un choix qui suscite des critiques de certains élus et citoyens de la région. Selon l'échéancier actuel, les démarches d'autorisation se déroulent en 2026. Les travaux de construction sont prévus pour 2027 et la mise en service pour 2028. À l'approche des élections provinciales, Rando-Québec demande davantage d'investissements pour l'entretien des sentiers pédestres. L'organisme soutient que la randonnée est l'une des activités de plein air les plus populaires et souffre d'un important sous-financement. Avec près de 17 000 km de sentiers au Québec, l'entretien repose souvent sur les municipalités et les bénévoles qui manquent de ressources. Ils soutiennent aussi que sans entretien, certains sentiers peuvent disparaître en seulement 2 ans. Rando-Québec propose donc la création d'équipes professionnelles pour soutenir l'entretien des réseaux et insiste pour que les coûts ne soient pas refilés aux usagers afin de garder la randonnée accessible à tous. Et l'adolescent reconnu coupable d'avoir tiré sur 2 personnes avec un fusil à plomb à l'école secondaire La Ruche de Magog devra passer un total de 156 jours au centre jeunesse et effectuer 50 heures de travaux communautaires. C'est ce qu'on apprenait dans la tribune. Le jeune a plaidé coupable à des voies de fait causant des lésions, à des voies de fait armées ainsi qu'au port d'une arme dans un dessin dangereux. Un troisième chef d'accusation a été rejeté puisqu'il n'a pas été démontré qu'une troisième victime avait été atteinte. La cour a notamment tenu compte du risque de récidive, mais aussi des efforts de réhabilitation entrepris par l'adolescent qui a poursuivi sa scolarité et amorcé des démarches pour traiter ses problèmes de consommation. Voilà, pour plus de détails et d'autres nouvelles, rendez-vous au m105.ca.
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8: 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Bon dimanche à tous, mon nom est Liane Moreau et c'est moi qui continue à passer la belle journée avec vous. Bon week-end, premièrement, à tous ceux qui nous écoutent en ce moment, à tous ceux qui sont encore au travail. Hey, lâchez pas. Les vacances arrivent ou bon, peut-être qu'ils ont déjà passé. J'espère que ça s'est bien passé. En tout cas, salutations à tous mes amis. Oui, vous êtes tous mes amis qui sont dans les vacances de la construction. C'est le fun, mais il y a du monde sur la route. J'ai voyagé Saint-Jérôme, moi, pendant 4 jours et je vous dis que ça a été intense. Il y a beaucoup de trafic là-bas. c'est beaucoup, mais bon, si vous êtes pris dans le trafic, si vous êtes sur votre terrasse, ben vous avez choisi la meilleure radio parce que je vais vous faire danser aujourd'hui. Au début, là, ici, là, dans l'heure de midi, on a du Black Eyed Peas, on a du DJ Oddi, Playa E.T. pour commencer. Ce sera

qu'on vient d'entendre ici à M105. Mon nom est Liane Moreau et je vous accompagne jusqu'à 16h en ce beau dimanche. Bien contente d'être là. Peut-être avez-vous été des nôtres ce matin vers 10h30 pour les concerts gratuits tous les dimanches à 10h30 au Parc Victoria. Si vous l'avez manqué, ben pas de panique parce que le 2 août prochain, donc le dimanche, c'est Marie Saint-Onge qui va être là. Elle est flûtiste et compositrice.

0: expérience super rassembleuse. Et moi, je suis musicienne, donc je vais probablement aller faire un petit tour parce que ça m'intéresse. Donc, si vous n'aviez pas été présent ce matin, ben soyez des nôtres le 2 août prochain à 10h30 au Parc Victoria pour les beaux concerts de Victoria. Et nous, ben, ce qui s'en vient dans les prochains instants, dans quelques minutes, on a du Blondie. Mais juste avant, c'est The Way We Touch de Charlotte Cardin.
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0: 149.
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4: El segmento latino. Pour ceux qui me connaissent ou qui m'ont écouté la semaine passée, vous savez que c'est mon segment préféré, je l'adore. Et là, d'autant plus

Je la connais par cœur, cette chanson-là. C'est ma préférée de Bad Bunny que j'ai découvert d'ailleurs au Super Bowl cette année. Donc, un artiste à découvrir. Je suis certaine que vous allez tomber en amour avec lui. Et juste avant, ben, c'est Farouk.

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j'adore. Elle a tellement une belle voix. Contrairement à la mienne, quand j'essaie de chanter, une chance que vous êtes pas en studio avec moi parce que vous auriez pogné deux minutes, ça c'est certain. OK, je vous fais écouter la chanson qui s'en vient dans quelques instants, mais je vais vous donner un petit aperçu. On a du Willy William, on a Shakira et Burna Boy avec la chanson qu'on connaît, Die Die, qui était la fameuse chanson de la Coupe du Monde. Puis j'ai aussi envie de vous parler de la chanson de Sale Barbe, Aé. Sale Barbe, qui est mon groupe préféré sur Terre, OK? Aïe, c'est quoi ça? Juste pour que vous compreniez avant d'écouter la chanson. Aïe, c'est un petit mot qui se faufile partout. C'est comme un en ouin en québécois. Mais là, c'est dans le chiac, la langue des personnes acadiennes au Nouveau-Brunswick, en Nouvelle-Écosse. Fait que la prochaine fois que vous parlez avec quelqu'un au Nouveau-Brunswick, vous lui direz « Aïe! » Peut-être qu'ils seront bien contents de voir que vous avez appris une expression. Mais c'est ma chanson préférée aussi de Sale Barbe. Donc, je vous souhaite d'avoir bien du plaisir. Il y a du Bruno Mars et tout, mais voici la prochaine chanson qui est là dans quelques minutes dans nos oreilles.

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8: De M105. J'aime beaucoup la deuxième heure là, de l'émission que je suis en train de regarder. Bon, dans l'heure de 13h, on a du Willy William, on a du Sale Barbe, Smash Mouth. Qu'est-ce qu'il y a d'autre? Hein? Il y a du Bruno Mars, on a du Nelly, Kevin Little. Ça va être vraiment que du plaisir. Vous avez entendu plus tôt, on a du Fugees également. Et il y a le El Segmento Latino à 12h30. J'essaie de vous tenir informés de toutes les petites activités gratuites parce que je sais qu'en vacances, c'est tellement le fun. En profiter. D'ailleurs, ben, je salue tous ceux et celles qui sont en vacances et ceux qui recommencent à travailler demain. Hein. Il y en a certains, ça arrive des fois. Bref, merci d'avoir choisi la radio de votre été.

0: C'est Smash Mouth avec sa chanson All Star qu'on vient d'entendre et juste avant mon groupe chouchou, Sale Barbe, que j'aime beaucoup. Bon, dans la prochaine heure, on a de la musique toute pour vous faire danser et le El Segmento Latino, c'est pas facile à dire, d'environ une quinzaine de minutes. Juste avant, Willy William, vous la connaissez, elle joue souvent à M105 et moi, elle me fait taper les mains en studio. Ça s'appelle Life is Life et on a du Blue Cantrell juste avant. Donc, c'est que du plaisir. Je salue tous ceux et celles qui sont en vacances et ceux qui retournent au travail également. On aime tout le monde. Merci de passer le week-end avec moi-même, Liane Moreau. Je suis là jusqu'à 16h. Après ça, ben restez là parce que c'est mon collègue Martin qui prend le relais pour les 4 à 7 à New Country. Et ça, c'est pas mal le fun aussi, je vous le garantis. Merci d'avoir choisi M105.
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latine. Puis je me suis rendu compte que c'est tellement une belle culture, un bel univers. Puis ça tombe bien parce que nous, M105, on a décidé de vous le faire découvrir, ça, avec des chansons. Deux chansons à l'heure, à chaque week-end, avec ben justement de la musique latine. On a Daddy Yankee, qu'on connaît beaucoup avec la chanson Con Calma. Là, je vous fais entendre Dura, que j'aime beaucoup également. Grande fan de Daddy Yankee ici. Et juste avant, ben c'est une musique latine que tout le monde connaît, sans exception. Ça s'appelle Die Die de Shakira et de Burna Boy. Et c'est ça qu'on

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Make ici à M105. On commence déjà l'avant-dernière heure de l'émission ensemble. Merci de passer à vos dimanches avec moi. Mon nom est Liane Moreau en remplacement de Émilie ce week-end. Émilie qui se repose et qui doit profiter de sa belle journée de congé. Nous, dans la prochaine heure, on a du Freddie Mercury. Je vous ai parlé de ma phase de musique latine, mais là, je vous parle de ma phase Queen. S'il y a quelqu'un qui a eu une phase Queen, c'est bien moi. J'ai écouté ça pendant un an en boucle. Je suis sûre que mes parents étaient complètement tannés. Donc, Living on My Own de Freddie Mercury, le chanteur du groupe Queen, ça va être là dans les prochains instants. Scotch and Poche de Blue Jeans Bleu. On a du Kid Rock, du Bob Marley, du Enrique Iglesias dans les prochaines minutes. Merci d'avoir choisi M105.

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voix, là, j'ai un peu de misère. J'ai passé, un week-end à Saint-Jérôme. Qu'est-ce que vous voulez que je vous dise? C'était un gros tournoi de bowling. Et oui, je suis joueuse depuis que j'ai 5 ans, moi. Donc, ça a été une très, très belle compétition. Et d'ailleurs, ben, pour tous les gens qui nous écoutent en ce moment, ben, c'est l'Estrie qui a terminé en première position comme meilleure équipe. Et moi, ben, je suis pour Richelieu-Yamaska, qui est aussi une autre partie que M105 couvre comme territoire. Et on a terminé 3e. Donc, c'est du positif qui est ressorti de cette compétition-là. Bien contente. OK, dans les prochains instants, on a du Laurence Nerbonne, du Teddy Swims, Alexandra Stan, on a Freddie Mercury, Bleu Jeans Bleu, Enrique Iglesias, bang, bang, bang. Que de la bonne musique. Il y en a tellement que je peux pas toutes les nommer. Donc, pour toutes les connaître, ben, faut rester à M105.

0: Living on my own de Freddie Mercury. Je l'adore, cette chanson-là. Je vous l'ai dit tout à l'heure, mais je suis une très grande fan de Queen et de Freddie Mercury. Pendant un an, là, je serais prête à dire que j'ai écouté ça en boucle. J'ai joué ça à la guitare. C'était ma vie complète, ce groupe-là. Bon, dans les prochains instants, Louis Fonsi, Teddy Swims, Alexandra Stan avec Mr. Saxo Beat. Une chanson que j'adore. D'ailleurs, j'ai un ami qui l'écoute en boucle et j'aimerais le saluer. François-Xavier, il est de Charlevoix, donc je pense pas qu'il est à notre écoute, mais cette chanson-là me fait tout le temps penser à lui. Il y a des chansons comme ça et j'ai envie de vous dire que ben dans moins d'une quinzaine de minutes, c'est l'El Segmento Latino. Ici à M105, on vous fait découvrir de la bonne musique, mais on vous fait jouer aussi les meilleurs classiques. 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
3: Segmento latino, hola todos! Non, c'est pas vrai, je vais pas parler en espagnol, je vous ai dit les trois mots que je connaissais.

0: Bonne chanson, je la connaissais pas. Moi, j'aime beaucoup ce segment-là parce que, bon, c'est de la musique que j'écoute, mais j'en découvre beaucoup que j'ajoute à ma playlist et je vous dis que vous devriez faire de même. Et juste avant J Balvin, ben, c'est Luis Fonsi, qu'on connaît pour le classique Despacito, qui nous apporte un autre grand classique que je suis certaine que plusieurs vont connaître. Ça s'appelle Echeme la culpa et on l'écoute à M105.
1: Hey Fonsi!

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La chanson qu'on vient d'entendre, on nous la demande souvent à M105. Ça s'appelle The Time of My Life de Bill Medley, qui nous fait certainement penser à au film Dirty Dancing, Danse lascive en français. Moi, je suis grande fan des films, comédie musicale, je pense qu'on l'appelle, hein, avec plein de musique dans les films. Quand on peut chanter et danser, vous savez que je vais tout le temps être là. Dans la dernière heure de l'émission, ça s'en vient déjà, Milky Chance, on a du Will Smith, du Mike Demero. On a ma chanson du moment préféré, ça s'appelle Where is my husband? Si vous la connaissez pas, vous allez l'adorer. Et juste avant, ben, on a du Ricky Martin et du Bob Sinclair qui s'en vient. Merci d'avoir choisi M105.

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vous allez l'adorer aussi. Il y en a une qui est un petit peu plus vieille, mais que j'adore. C'est une belle chanson d'été. Ça s'appelle Miami de Will Smith. Mais juste avant, on a du Mike Desmero, on a du Ricky Martin, on a également du Katy Perry. On commence ça avec Bob Sinclair. Je veux dire, c'est merveilleux tout ce qu'on a ici à M105. Merci d'avoir choisi les week-ends avec Liane.

0: Welcome to Miami! C'est Miami de Will Smith qu'on vient d'entendre à M105. J'ai envie de vous parler d'une passion que j'ai, c'est la passion du cinéma, qui est tout ce qui est séries, cinéma, documentaire. J'adore ça et j'ai écouté sur Crave récemment. Ça s'appelle Olivier Primo, presque milliardaire. C'est en ce moment numéro 2 sur Crave, juste après Bellefleur. C'est vraiment un bon documentaire où que t'aimes Olivier Primo, que tu l'aimes pas, tu vas découvrir des aspects de sa vie que tu connaissais pas, comment qu'il a fait son argent. C'est Pierre-Yves McSween qui anime cette émission-là et donc c'est super éducatif. En plus de comprendre le derrière de quelqu'un qui a réussi super bien comme entrepreneur dans la vie, ben tu comprends parce que Pierre-Yves McSween est là pour vulgariser. Et je suis pas la meilleure avec l'argent et j'ai super bien compris. Donc je vous recommande cette série-là, Olivier Primo, pas encore un milliardaire sur la plateforme Crave. Dans quelques instants, ce qui s'en vient à M105, ça s'appelle Milky Chance Stolen Dance.
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Snake avec la chanson Taki Taki. Je suis certaine que vous avez déjà entendu ça et je suis encore plus certaine que vous allez aimer. Merci d'avoir choisi M105 et maintenant on se transporte dans l'univers latino tous ensemble.

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0: Sabrina Carpenter. Mais quel beau duo pour faire une chanson ensemble. 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Merci d'avoir été des nôtres dans l'émission Le Week-end M105. Mon nom est Liane Moreau. J'espère que vous allez passer un beau dimanche et en attendant, ben, je vous laisse entre de bonnes mains parce que moi, je m'en vais souper, qu'est-ce que vous voulez. Mais c'est mon collègue Martin qui prend la relève avec les 4 à 7 et New Country. Vous l'avez peut-être entendu hier. Ça continue aujourd'hui. Il vous fait jouer les meilleures musiques. Puis je vais peut-être danser. Moi, j'aime bien ça, la musique country. Merci et on se retrouve dès mercredi pour la matinale cette semaine. Bye!
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10: Ici Marianne Roy et voici les infos M105. Chloé Vien, de la ferme de champignons Micep établie dans le parc industriel de Granby, figure parmi les 10 finalistes du concours « Tournez-vous vers l'excellence ». Organisé par la Financière agricole du Québec, le concours met en valeur les jeunes entrepreneurs et agriculteurs de la relève âgés de 18 à 40 ans. Pour la copropriétaire de la ferme de champignons, représenter la myciculture et l'agriculture urbaine à l'échelle locale est une grande fierté. Les droits de douane imposés par le président américain Donald Trump se retrouvent de nouveau devant les tribunaux. Deux recours ont été déposés par des petites entreprises qui estiment que le gouvernement américain ne possède pas les arguments nécessaires pour justifier les taxes imposées au secteur économique visé. Ces nouvelles mesures surviennent juste au moment où expirent les droits de douane temporaires de 10% à l'échelle mondiale. Et la 8e édition de la fête de la rentrée se tiendra pour la toute première fois au nouveau centre de pédiatrie sociale en communauté main dans la main. Cet événement qui aura lieu le lundi 10 août prochain au 605 rue principale à Cowansville vise à mobiliser la communauté de Brome-Missisquoi afin d'offrir aux enfants de la région dans le besoin un sac à dos rempli de fournitures scolaires. Cette édition sera également l'occasion pour l'équipe du centre de faire connaître ses nouveaux locaux ouverts depuis juin dernier et en plus de la remise des sacs à dos, les familles pourront profiter de nombreuses activités gratuites, dont des jeux gonflables et de l'animation. Voilà, pour plus de détails et d'autres nouvelles, rendez-vous au m105.ca.
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11: Oui, un 4 à 7, c'est New Culture en version estivale, parce que c'est le dernier avant mes vacances. Martin décidait bien content. C'est pas parce que je suis pas pressé, là. Hein? On va prendre le temps de se poser bien comme il faut et d'écouter 3 heures de musique de New Culture ensemble avant que je quitte pour mes vacances. Puis j'en ai encore de l'excellente aujourd'hui, ça c'est clair. Content de vous avoir avec moi encore une fois. On part ça. Allons-y avec une qui était justement la fête du Lac des Nations. Je dis justement parce que j'en ai parlé hier. Ben, Savannah Jade est venue faire son tour à Sherbrooke aussi. On va l'entendre avec Man Out of Me un petit peu plus loin. Matt Lang s'en vient aussi. Jelly Roll avec sa toune du Mondial de soccer. Taylor Swift, Francis des Grands Prix, Sarah Dufour, tout ça s'en vient. Dans la première séquence musicale, Megan Maroney, Nate Smith, Lady A, Nate Ayler. Et pour partir, probablement la plus grosse vedette country en ce moment sur la planète. Et j'adore cette tune-là. Voici Luke Combs avec Back in the Saddle dans notre 4 à 7 New Country.

0: Megan Maroney à 805. Ça s'appelle Six Months Later. C'est ce qu'on vient d'entendre dans notre 4 à 7 New Country qui va se promener dans le temps dans les prochaines minutes. Et on va retourner au milieu, quoi, des années, début des années 2000, fin des années 2000, début 2010, si je me trompe pas. Taylor Swift, qui était très country à ce moment-là, elle nous chantera entre autres Love Story. Ça s'en vient. Il y a sera du faux Francis des Grands Prix. Hey, Jill Rose, je l'aime beaucoup, cette chanson-là, qu'il a fait avec Karine Leon pour le Mondial de soccer. Ça s'appelle Lighter. On va voir ça un petit peu plus loin. C'est Gabby Barrett qui part ça avec Charlie Puth, son duo I Hope. C'est ce qui s'en vient. Hey, les vacances s'en viennent, j'ai de la misère à parler. C'est ce qui s'en vient dans les prochaines secondes dans notre 4 à 7 New Country. Restez là.
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7: On est dans notre deuxième heure des 4 à 7 New Country. Martin Desilets aux commandes juste avant de partir en vacances. J'ai comme encore plein de grosses tunes à me faire entendre. Vince Lemire tantôt, un autre gars bien sympathique qu'on a eu la chance de recevoir à quelques reprises ici. Miranda Lambert, on se trompe pas. Chris Stapleton, on se trompe pas. Les deux ensemble, c'est sûr qu'on se trompe pas non plus. Lainey Wilson, Cameron Whitcomb, une des têtes d'affiche du Festival Lasso aussi. Thomas Rhett, Mariela Langley sera là, bien sûr. Morgan Wallen avec Tate McRae pour What I Want. Ça s'en vient dans la prochaine séquence musicale avec Old Dominion aussi qui s'en vient. Puis pour débuter ça, ben c'est l'Américaine Dasha qui est là. Parce que, savez-vous où elle est? En tout cas, elle est pas à ce party-là. Not at this party. C'est ce qu'on écoute à M105.

0: C'est un gars du coin qu'on vient d'entendre. Il s'appelle Félix Gore. On vient d'entendre un matin d'hiver dans notre 4 à 7 New Country. Puis ça, c'était juste pour se rafraîchir vu qu'il fait chaud, OK? On va parler d'hiver tout de suite, là. Juste pour un petit vent de fraîcheur, mettons. On va entendre ça dans notre 4 à 7 New Country qui se poursuit dans les prochaines minutes avec Ella Langley, Lainey Wilson notamment. Une des têtes d'affiche du Festival Lasso qui s'en vient, hein, je vous rappelle, c'est à la mi-août au Parc Jean-Drapeau du 15 au 16 août prochain. Thomas Rhett sera là dans les prochaines minutes. Emmanuel Boucher pour partir ça. Mais la formation Parmalee, qui vient de où? De Parmalee. On va pas chercher longtemps pour le nom du groupe. Ça s'appelle Cowgirl. C'est ce qui s'en vient dans notre 4 à 7 New Country.
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Nate Smith, entre autres, Jason Aldean seront là. Parmi ceux qui s'en viennent dans la première séquence musicale, il y a Jade Eagleson, il y a Madeline Marlowe, il y a Blake Shelton, il y a aussi Brett Kessel. Et vous avez votre chance de voir Brett Kessel, c'est le 15 août prochain, alors qu'il est l'artiste principal de la soirée country, la soirée de fermeture du show de la rentrée des Jardins d'Acton Vale. Oh oui, c'est un gros nom, là. Avant lui, qui va être sur les planches? Alexandre Junior Meunier, qu'on vous tourne ici. Guylaine Tanguay, vous connaissez bien. Puis on finit la soirée après Brett Kessel avec Véro Labbé et Shania Twain Forever. D'ailleurs, Shania Twain s'en vient aussi dans cette heure-ci. Alors, les billets sont disponibles au showdelarentrée.com. Ça vous tente. Pour partir, on a L. King. Voici X and O's dans notre 4 à 7 New Country.

0: L'une de nos artistes chouchou, parce qu'on donne ça maintenant, des cartes artistes chouchou, c'est Mélissa Ouimet, bien sûr. La Bromontoise Adoption avec Partie pour Veiller Tard. C'est ce qu'on vient d'entendre dans notre 4 à 7 New Country qui va se poursuivre avec, entre autres, la plus récente de Chapeauzy, ça s'appelle Born to Die. Il y a Nate Smith avec Avril Lavigne et Bulletproof. Il y a David Paradis, Zach McPhee, Beau Séjour, Les Filles de l'Acadie. Ça, c'est, j'adore. J'adore les gens de l'Acadie. Ça mène avec Moi, je pars. Et c'est Jason Aldean qui ouvre ça avec How Far Does a Goodbye Go. C'est ce qu'on écoute tout de suite après ceci.
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0: C'est notre 4 à 7 du New Country avec Thinking We're in Love. Là, c'est vrai, ça sent les vacances. Habituellement, à cette heure-ci, je vous dis à demain, je vais être là avec Marie-Ève et Stéphane. Néo. J'y ne serai pas. Je pars en vacances pour les 3 prochaines semaines. Stéphane revient cependant et Marie-Ève sera là. C'est Liane Moreau qui va me remplacer. Alors, je vous souhaite de passer de l'excellent temps. Moi, je reviens le 17 août prochain puis je vous le promets, je vais être en forme pour la nouvelle saison. Merci encore de nous choisir comme ça jour après jour. C'est toujours un privilège de vous rencontrer, de vous jaser et de vous accompagner comme ça. Donc, merci. Je vous souhaite de passer une excellente fin de soirée. On se reparle bientôt. Bye-bye.
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